Mes amis, l'histoire et la chanson, c'est la même chose. Je vais vous raconter les plus belles chansons dans le soleil. De petites fleurs des champs. 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La présentation, Rodolphe. Allô. Voici la chanson commence.